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2: Bonjour à toutes et à tous et bienvenue sur M2S Radio. Je suis ravi d'être avec vous jusqu'à 9h. C'est Damien, on est ensemble donc entre 6h et 9h. C'est la matinale M2S sur M2S Radio 88.4. un FM et également sur internet m2sradio.fr. J'espère que vous vous réveillez bien en notre compagnie. On a encore un très très beau programme à venir en ce mercredi 23 septembre. Ah, déjà la fin septembre, hein, ça passe très très vite avec comme je vous disais, de beaux rendez-vous à venir avec à 7h15 Le Saviez-vous, présenté par Valentin. C'est la nouvelle chronique, l'une des nombreuses nouvelles chroniques sur M2S Radio. Et aujourd'hui, Valentin nous parle alpinisme, Mont Blanc et Chamonix. Voilà, je ne vous en dis pas plus. On aura également à 8h15 la chronique du jardin. Ça, c'est présenté par Mister Edouard, le jardinier en chef. La chronique du jardinier, présentée par Edouard, le jardinier en chef de M2S Radio. Et à 9h15, l'actu ciné. C'est présenté par moi-même avec Caroline de l'association Les Amis du Cinéma. Mais également, vous avez l'horoscope. Hein, ça, c'est d'ici quoi. Allez, une petite dizaine de minutes sur M2S Radio, donc à 6h10. Mais tout de suite, évidemment, comme vous en avez l'habitude, c'est l'information locale et la météo sur M2S Radio. Et on revient à 6h30 avec le chiffre du jour. Oh, comment j'ai pu oublier? Allez, vraiment, cette fois, c'est l'information locale sur M2S Radio.
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2: L'actualité de ce mercredi 23 septembre sur M2S Radio. Un ancien maire de Savoie devant la justice pour des marchés passés avec des membres de sa famille. Jean Didier, ancien maire d'Albier-Montron, était jugé au tribunal d'Albertville pour prise illégale d'intérêt et des soupçons d'atteinte aux règles de la commande publique. Des élus de l'opposition avaient déposé plainte en 2024, évoquant notamment plusieurs situations de conflit d'intérêt, relevées ensuite

0: Les organisateurs souhaitent mobiliser les habitants face au réchauffement climatique et rappeler la vulnérabilité des territoires de montagne. Un chef savoyard décroche un nouveau titre prestigieux. Michael Arnoux, chef des Morénières à Jonjeux, vient d'être élu chef de l'année 2026 par ses pairs. Une distinction remise lundi soir à Paris lors de la 40e édition des Trophées Le Chef, devant plus de 900 professionnels de la gastronomie. Cette récompense arrive quelques mois seulement après l'obtention de sa 3e étoile au guide Michelin. Michael Arnoux dirige les Morénières avec son épouse Ingrid depuis 2005.
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0: La météo pour ce mercredi. L'été joue encore les prolongations. Grand ciel bleu et soleil généreux du matin au soir. Pas de pluie en vue, avec une ambiance toujours très douce pour cette fin septembre. À Albertville et Ugine, comptez environ 16 degrés au réveil et jusqu'à 28 degrés l'après-midi. Côté indice, l'UV est autour de 5. La qualité de l'air reste globalement correcte. Bref, encore une très belle journée en perspective, avec des températures dignes de l'été plutôt que du début de l'automne. Bonne journée à l'écoute de M2S Radio.
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1: Et en ce mercredi 23 septembre, bonne fête aux constants, les béliers, votre sens de l'analyse vous permettra d'avancer avec assurance.
2: Taureau, certaines critiques pourront titiller votre amour-propre.
3: Les gémeaux, finis les amours éphémères, vous aspirerez à un lien sincère fondé sur la confiance et la complicité.
4: Les cancers, vous ne perdez jamais de vue la réalité de vos objectifs.
5: Lion, vous faites progresser vos projets avec efficacité.
6: Vierge, vous allez faire des rencontres et pourrez nouer des contacts professionnels intéressants.
7: Balance, vous ressentirez le besoin profond de bâtir une relation solide et rassurante.
8: Et Scorpion, grâce à des arguments solides et posés, vous parviendrez à convaincre vos interlocuteurs.
9: Et Sagittaire, vous allez enfin connaître le grand frisson côté cœur.
10: Les Capricornes, vous allez privilégier la justesse du cœur à la séduction facile, en quête d'un vrai partenaire de vie.
11: Les Verseaux, agissez avec audace et votre situation pourrait s'améliorer.
12: Enfin les Poissons, vous saurez prendre des risques calculés.
13: Bonne journée et à demain.
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1: Et vous écoutez M2S Radio, il est 6h30 en ce mercredi 23 septembre. Et comme tous les jours à 6h30 sur M2S Radio, c'est le chiffre du jour. Et le chiffre du jour, c'est 25 000. Et non, ce n'est pas le nombre de touristes montés en altitude cet été. C'est le nombre de spectateurs qui ont fréquenté les cinémas d'Albertville et d'Ugine pendant les mois de juillet et août. À eux seuls, les cinémas ont enregistré une très belle fréquentation. 4 200 spectateurs au Dôme, 5 200 au Gambetta et plus de 15 500 au Chanteclair à Ugine. Une fréquentation décrite comme l'une des meilleures depuis la période Covid, avec notamment plusieurs films très populaires à l'affiche. Comme quoi, cet été, pour se rafraîchir à Albertville et Ugine, certains ont surtout choisi la climatisation des salles obscures.
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2: Et vous êtes bien sur M2S Radio, il est 7h en ce mercredi 23 septembre et c'est Damien, je vous accompagne jusqu'à 9h la matinale M2S sur M2S Radio 88.4 en FM d'Albertville jusqu'au bord du lac d'Annecy en passant évidemment par Ugine mais également sur internet m2sradio.fr et vous avez également l'application mobile sur App Store et Google Play, c'est l'application gratuite M2S Radio. Vous tapez tout simplement M2S Radio dans votre système d'application et hop, vous téléchargez. Vous pouvez évidemment écouter M2S Radio, c'est quand même le but, mais vous retrouvez également les podcasts que vous aimez, voilà toutes les chroniques. Et puis petit à petit, on est en train d'enrichir un peu plus cette application mobile que vous êtes de plus en plus nombreux à télécharger, comme vous êtes de plus en plus nombreux à nous écouter. Allez, avant de faire un point sur l'information locale et la météo sur M2S Radio, vous aurez rendez-vous à 7h10 avec l'horoscope pour savoir ce que les astres vous réservent aujourd'hui. À 7h15, le saviez-vous présenté par Valentin. Et aujourd'hui, Valentin vous emmène en altitude du côté de Chamonix et du Mont Blanc. Je vous en dis pas plus, c'est à découvrir à 7h15. Et à 7h30, c'est le zoom de la matinale et on va partir à Montmélian

0: de Savoie devant la justice pour des marchés passés avec des membres de sa famille. Jean Didier, ancien maire d'Albier-Montron, était jugé au tribunal d'Albertville pour prise illégale d'intérêt et des soupçons d'atteinte aux règles de la commande publique. Des élus de l'opposition avaient déposé plainte en 2024, évoquant notamment plusieurs situations de conflit d'intérêts, relevées ensuite par la Chambre régionale des comptes. Le parquet a requis 2 ans de prison avec sursis contre l'ancien élu. De son côté, Jean Didier affirme que s'il a pu commettre des erreurs, c'était, selon ses propres mots, par ignorance. Une marche pour le climat est organisée ce samedi en Savoie, à Chambéry, à Albertville et Saint-Jean-de-Maurienne. À Saint-Jean-de-Maurienne, le rendez-vous est fixé à 10h30 au champ de foire. À Chambéry et Albertville, les rassemblements débuteront à 14h, respectivement au parc du Vernet et devant l'hôtel de ville. Les organisateurs souhaitent mobiliser les habitants face au réchauffement climatique et rappeler la vulnérabilité des territoires de montagne. Un chef savoyard décroche un nouveau titre prestigieux. Michael Arnoux, chef des Morénières à Jonjeu, vient d'être élu chef de l'année 2026 par ses pairs. Une distinction remise lundi soir à Paris, lors de la 40e édition des trophées Le Chef, devant plus de 900 professionnels de la gastronomie. Cette récompense arrive quelques mois seulement après l'obtention de sa 3e étoile au guide Michelin. Michael Arnoux dirige les Morénières avec son épouse Ingrid depuis 2005.
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0: La météo pour ce mercredi. L'été joue encore les prolongations. Grand ciel bleu et soleil généreux du matin au soir. Pas de pluie en vue, avec une ambiance toujours très douce pour cette fin septembre. À Albertville et Ugine, comptez environ 16 degrés au réveil et jusqu'à 28 degrés l'après-midi. Côté indice, l'UV est autour de 5. La qualité de l'air reste globalement correcte. Bref, encore une très belle journée en perspective, avec des températures dignes de l'été plutôt que du début de l'automne. Bonne journée à l'écoute de M2S Radio.
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1: Et en ce mercredi 23 septembre, bonne fête aux constants, les béliers, votre sens de l'analyse vous permettra d'avancer avec assurance.
2: Taureau, certaines critiques pourront titiller votre amour-propre.
3: Les gémeaux, finis les amours éphémères, vous aspirerez à un lien sincère fondé sur la confiance et la complicité.
4: Les cancers, vous ne perdez jamais de vue la réalité de vos objectifs.
5: Lion, vous faites progresser vos projets avec efficacité.
6: Vierge, vous allez faire des rencontres et pourrez nouer des contacts professionnels intéressants.
7: Balance, vous ressentirez le besoin profond de bâtir une relation solide et rassurante.
8: Les scorpions, grâce à des arguments solides et posés, vous parviendrez à convaincre vos interlocuteurs.
9: Les sagittaires, vous allez enfin connaître le grand frisson côté cœur.
10: Les capricornes, vous allez privilégier la justesse du cœur à la séduction facile, en quête d'un vrai partenaire de vie.
11: Les Verseaux, agissez avec audace et votre situation pourrait s'améliorer.
12: Enfin les poissons, vous saurez prendre des risques calculés.
13: Bonne journée et à demain.

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1: Le Saviez-vous sur M2S Radio, le son de ta Savoie. Bonjour à toutes et à tous. Aujourd'hui, direction la Haute-Savoie et plus précisément la vallée de Chamonix pour revenir sur un exploit qui a marqué à jamais l'histoire de l'alpinisme, la première ascension du Mont Blanc réalisée en 1786. Mais alors, qui sont les deux hommes considérés comme les premiers à avoir atteint officiellement le sommet du Mont Blanc? Leurs noms, Jacques Balma et Michel-Gabriel Paccard. Le 8 août 1786, ces deux chamoniards se lancent à l'assaut du sommet, qui représente à l'époque un véritable défi. Le Mont Blanc est alors considéré comme une montagne particulièrement difficile et dangereuse à gravir, et personne n'est encore parvenu à atteindre sa cime. Jacques Balma est cristallier, chasseur de chamois et guide. Il connaît parfaitement la montagne et cherche depuis plusieurs années un itinéraire permettant d'atteindre le sommet. Michel-Gabriel Paccard, lui, est médecin et passionné de montagne. Il s'intéresse également à la dimension scientifique de cette ascension. Il souhaite notamment réaliser des observations et des mesures une fois arrivé au sommet. À l'époque, évidemment rien à voir avec les équipements dont disposent les alpinistes aujourd'hui. Pas de crampons modernes, pas de piolets, pas de vêtements techniques et pas même de cordes comme celles que nous connaissons aujourd'hui. Les deux hommes progressent avec un équipement particulièrement rudimentaire et doivent affronter le froid, la neige, les crevasses et l'altitude. Après plusieurs heures d'ascension, Jacques Balma et Michel-Gabriel Paccard atteignent finalement le sommet du Mont Blanc le 8 août 1786 vers 18h23. Ils deviennent ainsi les premiers hommes officiellement reconnus à avoir atteint un exploit qui va être considéré comme l'acte fondateur de l'alpinisme moderne. Une fois au sommet, Paccard réalise notamment des observations scientifiques, tandis que les deux hommes restent quelques instants sur la cime avant d'entamer leur descente. Cette ascension va également avoir des conséquences importantes pour l'histoire de la montagne. Elle démontre que le Mont Blanc, que l'on pensait presque inaccessible, peut finalement être gravi. L'année suivante, en 1787, le scientifique Horace Bénédict de Saussure, qui avait encouragé la conquête du sommet, atteindra à son tour la cime accompagnée notamment de Jacques Balma. Mais aujourd'hui encore, ce sont bien Jacques Balma et Michel-Gabriel Paccard qui sont considérés comme les premiers à avoir atteint le sommet du Mont Blanc. Alors, la prochaine fois que vous regarderez le Mont Blanc, pensez à ces deux hommes qui, avec des moyens extrêmement rudimentaires et plus de deux siècles avant nos équipements modernes, ont réussi l'un des exploits les plus importants de l'histoire de l'alpinisme. C'était Le Saviez-vous sur M2S Radio, le son de ta Savoie. À très bientôt pour une nouvelle anecdote et une nouvelle découverte de notre belle région.
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1: Et vous êtes bien sur M2S Radio, il est 7h30, passé de quelques minutes en ce mercredi 23 septembre. Et comme tous les jours à 7h30, c'est le Zoom de la matinale. À Montmélian, cette semaine, on va pouvoir découvrir un spectacle avant même qu'il existe vraiment. En effet, le Centre Artistique Départemental accueille une compagnie en résidence pour travailler sur une création qui s'appelle « Au pire, c'est mieux ». Au programme, théâtre, danse verticale, musique live et marionnettes. L'histoire se déroule dans un monde où la montée des eaux a transformé les sommets en îles, rien que ça. Et le plus sympa, c'est que jeudi à 14h, le public pourra assister gratuitement à un filage, autrement dit une répétition presque grandeur nature, pour découvrir le spectacle pendant qu'il est encore en train de se fabriquer. En avant-première donc, c'est assez rare de voir l'envers du décor comme ça. Donc si vous êtes du côté de Montmélian demain après-midi, vous pourrez dire « Moi, j'ai vu le spectacle avant tout le monde ». Et ça, c'est un joli petit zoom savoyard.
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2: Il est 8h sur M2S Radio en ce mercredi 23 septembre. Je suis ravi d'être en votre compagnie jusqu'à 9h, encore une petite heure ensemble. On joue même un petit peu les prolongations puisqu'à 9h15, vous avez rendez-vous avec l'Actu Ciné en partenariat avec les amis du cinéma. C'est donc, j'aurai le plaisir de vous présenter cette rubrique ciné avec Caroline, chargée de communication de l'association Les Amis du Cinéma. C'est donc à 9h15 à 8h30. Alors là, le rendez-vous que l'on vous propose sur M2S Radio cette semaine, tous les jours, du lundi au vendredi, c'est à 8h30, le jeu. Et ouais, le jeu, ça s'appelle le mot rock du jour. C'est un jeu exceptionnel qu'on a mis en place cette semaine sur M2S Radio en partenariat avec l'amicale du personnel de la ville d'Ugine. Et le mot rock du jour, je vais vous le donner, mais à 8h30. Et vous n'aurez plus qu'à aller le poster en commentaire sur Instagram et Facebook pour être peut-être tiré au sort et gagner peut-être deux places d'une valeur de 40€ pour les concerts événements qui aura lieu le 3 octobre prochain du côté de la salle festive d'Ugine. Ça s'appelle Les Légendes du Rock et c'est avec le groupe Patchwork. Mais il y a également un Village Rock hein, qui est gratuit à partir de 18h30. Le concert, c'est à 20h30 sur donc du côté de la salle festive d'Ugine avec le groupe Patchwork, je vous rappelle. Et donc, deux places à gagner sur M2S Radio, c'est à 8h30. Mais tout de suite, on fait un point sur l'information. Et ce sera avant la chronique du jardin, présentée par notre jardinier en chef, le jardinier officiel de M2S Radio, c'est Edouard, qu'on ne présente plus. Et donc, ce sera la chronique du jardinier à 8h15. Allez, mais tout de suite, sans transition, c'est l'information locale et la météo sur M2S Radio.
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2: L'actualité de ce mercredi 23 septembre sur M2S Radio.

0: dicté, selon ses propres mots, par ignorance. Une marche pour le climat est organisée ce samedi en Savoie, à Chambéry, à Albertville et Saint-Jean-de-Maurienne. À Saint-Jean-de-Maurienne, le rendez-vous est fixé à 10h30 au champ de foire. À Chambéry et Albertville, les rassemblements débuteront à 14h, respectivement au parc du Vernet et devant l'hôtel de ville. Les organisateurs souhaitent mobiliser les habitants face au réchauffement climatique et rappeler la vulnérabilité des territoires de montagne. Un chef savoyard décroche un nouveau titre prestigieux. Michael Arnoux, chef des Morénières à Jonjeu, vient d'être élu chef de l'année 2026 par ses pairs. Une distinction remise lundi soir à Paris, lors de la 40e édition des trophées Le Chef, devant plus de 900 professionnels de la gastronomie. Cette récompense arrive quelques mois seulement après l'obtention de sa 3e étoile au guide Michelin. Michael Arnoux dirige les Morénières avec son épouse Ingrid depuis 2005.
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0: La météo pour ce mercredi. L'été joue encore les prolongations. Grand ciel bleu et soleil généreux du matin au soir. Pas de pluie en vue, avec une ambiance toujours très douce pour cette fin septembre. À Albertville et Ugine, comptez environ 16 degrés au réveil et jusqu'à 28 degrés l'après-midi. Côté indice, l'UV est autour de 5. La qualité de l'air reste globalement correcte. Bref, encore une très belle journée en perspective, avec des températures dignes de l'été plutôt que du début de l'automne. Bonne journée à l'écoute de M2S Radio.

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1: Et en ce mercredi 23 septembre, bonne fête aux constants. Les béliers, votre sens de l'analyse vous permettra d'avancer avec assurance. Taureau, certaines critiques pourront titiller votre amour-propre. Les gémeaux, finis les amours éphémères, vous aspirerez à un lien sincère fondé sur la confiance et la complicité. Les cancers, vous ne perdez jamais de vue la réalité de vos objectifs. Lion, vous faites progresser vos projets avec efficacité. Vierge, vous allez faire des rencontres et pourrez nouer des contacts professionnels intéressants. Balance, vous ressentirez le besoin profond de bâtir une relation solide et rassurante. Les scorpions, grâce à des arguments solides et posés, vous parviendrez à convaincre vos interlocuteurs. Les sagittaires, vous allez enfin connaître le grand frisson côté cœur. Les capricornes, vous allez privilégier la justesse du cœur à la séduction facile, en quête d'un vrai partenaire de vie. Les Verseaux, agissez avec audace et votre situation pourrait s'améliorer. Enfin les poissons, vous saurez prendre des risques calculés. Bonne journée et à demain.
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3: Cette semaine, on va parler d'une plante que tout le monde connaît, la lavande. Avec ses petites fleurs violettes et son parfum, cette plante nous rappelle l'été. Maintenant que le mois de septembre est là, c'est justement le moment de penser un peu à la taille. Une fois les fleurs fanées, on peut couper les anciennes fleurs et redonner une jolie forme à la plante. Ne pas couper trop court, c'est une erreur assez fréquente. Évitez les vieilles branches devenues sèches et très dures, car la lavande repart difficilement à cet endroit. Coupez dans la partie encore verte et en gardant une petite partie, une partie du feuillage, puis redonnez à la plante sa jolie forme arrondie. Une plante qui aime avoir les pieds au sec. La lavande n'aime pas l'excès d'eau, elle préfère avoir le pied au sec d'une terre légère et bien drainée. S'il pleut régulièrement, il n'est donc pas nécessaire de l'arroser en plus. Si vous avez encore quelques fleurs bien sèches, gardez-les et faites-les sécher complètement, puis placez-les dans un petit sèche, dans une armoire par exemple, elles parfumeront également le linge. Si vous avez de la lavande dans votre jardin, profitez de ce mois de septembre pour lui donner un petit coup de propre. Coupez les fleurs, fanez, redonnez-lui une jolie forme, mais surtout ne le rasez pas. Avec ces quelques gestes, votre lavande pourra passer l'hiver tranquillement et revenir nous parfumer le jardin de l'année prochaine. Et voilà, c'est tout pour cette chronique du jardinage sur M2S Radio. Prenez soin de vos plantes, profitez de votre jardin et on se retrouve très bientôt pour de nouveaux conseils. À bientôt sur M2S Radio.
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1: M2S Radio, il est 8h30, passé de quelques minutes et tout de suite. Comme tous les jours cette semaine, exceptionnellement à 8h30, c'est le Mourock du jour. Qu'est-ce que c'est le Mourock du jour ? C'est un jeu, tout simplement, que l'on a mis en place en partenariat avec l'amicale du personnel de la ville d'Ugine et notamment Henri, le président qu'on salue évidemment et qu'on remercie de faire de M2S Radio la radio partenaire de cet événement qui aura lieu le 3 octobre prochain du côté de la salle festive d'Ugine. Ça s'appelle Les Légendes du Rock avec le groupe Patchwork Tribute qui va reprendre les plus grands morceaux rock des années 50 à 2000 avec notamment U2, hein, il y en a d'autres évidemment, je ne vais pas tous vous les faire, vous les connaissez, ben ils vont les reprendre avec brio. Il y a également un village, le Village Rock, alors ça c'est gratuit, c'est à partir de 18h30 pour retrouver des exposants etc. Il y a également une buvette extérieure et surtout l'événement, donc c'est le concert hein, quand même, donc avec le groupe Patchwork. 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Alors comment jouer? C'est très simple, tout de suite je vais vous donner le mot rock du jour. Vous retenez bien ce mot rock et vous allez sur les réseaux sociaux Facebook, Instagram et vous allez commenter en dessous du petit visuel qui s'est affiché à l'instant sur les réseaux sociaux, donc de Mordu de Savoie M2S Radio, et vous commentez tout simplement le mot rock. Alors vous allez me dire, oui mais c'est quoi le mot rock du jour? Et bien c'est tout simplement riff. Alors c'est quelques notes de guitare qui peuvent suffire à reconnaître un morceau en 2 secondes et qui peuvent surtout vous rester dans la tête toute la journée. Riff, R-I-F-F. C'est le mot rock du jour, notez-le bien et vous allez sur les réseaux sociaux et vous allez commenter sur Mordu de Savoie M2S Radio avec le mot riff. Voilà, c'est tout simple et ça permet surtout d'être ajouté à la sélection pour le tirage au sort qui aura lieu vendredi à 8h30 avec M2S Radio. Donc plus vous jouez et plus vous avez de chances. Il vous reste encore 2 chances, hein, donc aujourd'hui et demain jeudi pour être peut-être sélectionné et peut-être remporter 2 places donc d'une valeur totale de 40€ pour le concert événement Les Légendes du Rock le samedi 3 octobre à la salle festive d'Ugine. 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Comme ça vous ne pouvez pas l'oublier et vous pouvez aller l'ajouter en commentaire. Riff, R-I-F-F, c'est le mot rock du jour et il vous permet de gagner peut-être 2 places. Et donc je vous disais, plus vous jouez chaque jour, lundi, mardi, mercredi, jeudi, et plus vous avez de chances d'être tiré au sort. Effectivement, si vous jouez qu'une fois, eh ben votre nom n'apparaîtra qu'une fois au tirage au sort. 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Donc 4 fois plus de chances de remporter 2 places pour le concert événement à Ugine. Les Légendes du Rock en partenariat avec M2S Radio. Voilà, j'espère que vous avez bien noté hein, tous les jours et que vous avez bien participé tous les jours pour jouer et remporter donc peut-être 2 places pour le concert Les Légendes du Rock. Voilà, je crois que j'ai tout dit. On se retrouve demain à partir de 6h pour la matinale sur M2S Radio. Je vous souhaite une excellente fin de journée avec notamment, je vous laisse pas tout seul hein, puisque donc il y a la chronique ciné à 9h15, mais surtout à 16h, c'est Alan et Marjorie, l'après-midi M2S pour bien terminer la journée sur M2S Radio entre 16h et 18h. Une bonne émission avec l'info positive, avec l'info insolite, le ça vient de chez nous, et puis plein d'autres chroniques et surtout une excellente émission présentée par Alan et Marjorie qui vont vraiment vous régaler. Je vous en dis pas plus. Rendez-vous à 16h sur M2S Radio. Allez, moi, je vous dis à demain, 6h, pour une nouvelle matinale sur M2S Radio. Bonne fin de journée. Ciao, bye bye.
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3: Vous écoutez M2S Radio et c'est l'heure de votre chronique cinéma, l'actu ciné en partenariat avec l'association Les Amis du Cinéma. Et pour m'accompagner comme toutes les semaines sur M2S Radio, je suis avec Caroline, chargée de communication de l'association Les Amis du Cinéma. Bonjour Caroline.
4: Bonjour.
3: Alors, on commence donc cette chronique cinéma avec le coup de cœur des Amis du Cinéma.
4: Notre coup de cœur cette semaine, c'est Garance qui arrive en sortie nationale. Donc, c'est un film avec Adèle Exarchopoulos et Sarah Giraudeau qui a été présenté au Festival de Cannes. On plonge dans le quotidien de Garance, une jeune actrice alcoolique, et de son parcours aux multiples péripéties entre amour et destruction au cœur d'une révolution intime, amicale et sexuelle. Alors, on aborde le sujet de l'addiction qui n'est pas un sujet neuf au cinéma, mais qui est traité ici avec une qualité d'écriture qui dévoile tout le panel des émotions avec une intensité assez incroyable.
3: Et vous pouvez retrouver le film Garance, donc c'est du côté du Dôme Cinéma. On a également deux sorties nationales cette semaine.
4: Et oui, la première, c'est Justin le Juste avec Alexandra Lamy et Alban Ivanov. L'histoire se passe en 1915, quand Justin, un simple paysan français, est arraché de ses terres pour combattre un ennemi qu'il ne connaît pas. En chemin, il rencontre Basile, qui est un tirailleur sénégalais, auprès de qui il découvre l'absurdité de la guerre. Et progressivement, Justin se révolte contre le commandement et devient un héros un peu malgré lui. Là, on est entre une œuvre historique et une comédie, dans un conte qui nous narre un combat universel et somme toute un peu naïf contre l'absurdité de la guerre entre les hommes.
3: Et une comédie que vous pouvez retrouver au Dôme Cinéma et au Chanteclair d'Ugine. Et on a une deuxième sortie national.
4: Tout à fait, qui est Heart of the Beast avec Brad Pitt. Donc là, c'est James Belmont, un ancien des forces spéciales, et son chien Odin, qui sont perdus au cœur de l'Alaska suite à un crash d'avion. Ils sont livrés à eux-mêmes dans une nature aussi magnifique qu'impitoyable et ils vont puiser dans leurs dernières forces pour survivre ensemble. Donc on est ravis de retrouver Brad Pitt en tête d'affiche dans ce film, en plus qui est un très beau thriller de survie. Il y a de l'action, il y a du suspense, il y a des émotions, donc vraiment de quoi marquer les esprits.
3: Et un film donc qui est diffusé au Gambetta, donc à Albertville, au cinéma Gambetta et au cinéma Chanteclair à Ugine. Et on poursuit le triptyque, c'est la dernière semaine.
4: Tout à fait, c'est la dernière semaine de notre triptyque Sillon, donc notre événement consacré au vivant, à la terre et à l'écologie. Donc cette fois-ci, nous vous proposons de découvrir Le vivant qui se défend de Vincent Verza. Vincent Verza qui filme depuis plus de 10 ans les mobilisations écologiques. Il part d'un récit personnel et retrace son cheminement entre militantisme et naturalisme, sa recherche d'un équilibre entre combat et contemplation et trace un chemin pour affronter un peu ce qui vient. Cette séance sera présentée en partenariat avec deux associations locales, donc Je m'implique pour mon territoire et l'UNIF Pop, qui seront représentées pour faire le lien entre les thématiques abordées dans le film et les problématiques locales. Et nous aurons également un stand de Acro-Livres dans le hall avec une sélection de livres sur ces mêmes thématiques.
3: Rendez-vous donc le 26 septembre à partir de 20h30 et c'est du côté du cinéma
4: Le Dôme.
3: Le Dôme, merci. On a donc deux séances Play It Again également.
4: Oui, c'est le festival Play It Again qui se poursuit avec cette semaine une séance de James et la pêche géante destinée aux enfants de plus de 8 ans. C'est une animation emblématique des années 90. Donc ça aura lieu mercredi 23 septembre à 14h et c'est une séance au cinéma Chanteclair. Et c'est une séance qui sera suivie d'un goûter et d'un atelier sur l'animation 3D. Et nous vous proposons aussi Kill Bill, The Whole Bloody Affair. Donc, c'est les deux volets réunis en un seul film de 4h35, tel que l'avait imaginé Quentin Tarantino au départ. Gros morceau, mais incontournable, qui sera présenté samedi 26 septembre à 18h30 au Chanteclair.
3: Et une semaine riche en événements pour les amis du cinéma, puisqu'il y a également un ciné-rencontre.
4: Tout à fait, c'est un ciné-rencontre, c'est même un ciné-rencontre en avant-première autour du film Ma toute petite école, qui sera présenté en présence du réalisateur Pascal Plisson. C'est un documentaire qui va assez peu nous dépayser puisqu'il est tourné en Savoie, très exactement à la Guraz en Tarentaise, où se trouve la plus petite école de France avec 8 élèves de la maternelle au CM2, une enseignante unique et une question qui revient chaque année, faute d'un nombre suffisant d'élèves, l'école fermera-t-elle ? Donc, dans ce documentaire, on suit la vie scolaire des enfants au fil des saisons, dans ce quotidien un peu inhabituel qui est sans cesse remis en question.
3: Et rendez-vous donc le lundi 28 septembre à partir de 20h pour ce ciné-rencontre. Et on a des sorties des dernières séances.
4: Et j'ai deux films qui arrivent en dernière séance au cinéma Gambetta. Donc, c'est votre dernière chance pour aller découvrir Mutiny et Insidious, l'invasion du lointain.
3: Voilà, je crois qu'on a été, complet. Vous savez tout sur l'actu ciné pour cette semaine. On se retrouve donc la semaine prochaine. Si vous voulez en savoir plus sur les séances, sur les films à l'affiche et même réserver votre séance en ligne, c'est du côté du www.ami-du-cinéma.com qu'il faut vous rendre. C'est donc le site internet de l'association Les Amis du Cinéma. Merci Caroline et à la semaine prochaine.
4: Merci beaucoup.
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1: Cette semaine, on va parler d'une plante que tout le monde connaît, la lavande. Avec ses petites fleurs violettes et son parfum, cette plante nous rappelle l'été. Maintenant que le mois de septembre est là, c'est justement le moment de penser un peu à la taille. Une fois les fleurs fanées, on peut couper les anciennes fleurs et redonner une jolie forme à la plante. Ne pas couper trop court, c'est une erreur assez fréquente. Évitez les vieilles branches devenues sèches et très dures, car la lavande repart difficilement à cet endroit. Coupez dans la partie encore verte et en gardant une petite partie, une partie du feuillage, puis redonnez à la plante sa jolie forme arrondie. Une plante qui aime avoir les pieds au sec. La lavande n'aime pas l'excès d'eau, elle préfère avoir le pied au sec d'une terre légère et bien drainée. S'il pleut régulièrement, il n'est donc pas nécessaire de l'arroser en plus. Si vous avez encore quelques fleurs bien sèches, gardez-les et faites-les sécher complètement, puis placez-les dans un petit sèche, dans une armoire par exemple, elles parfumeront également le linge. Si vous avez de la lavande dans votre jardin, profitez de ce mois de septembre pour lui donner un petit coup de propre. Coupez les fleurs, fanez, redonnez-lui une jolie forme, mais surtout ne le rasez pas. Avec les quelques gestes, votre lavande pourra passer l'hiver tranquillement et revenir nous parfumer le jardin de l'année prochaine. Et voilà, c'est tout pour cette chronique du jardinage sur M2S Radio. Prenez soin de vos plantes, profitez de votre jardin et on se retrouve très bientôt pour de nouveaux conseils. À bientôt sur M2S Radio.
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1: 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Bonjour à toutes et à tous. Aujourd'hui, direction la Haute-Savoie et plus précisément la vallée de Chamonix pour revenir sur un exploit qui a marqué à jamais l'histoire de l'alpinisme, la première ascension du Mont Blanc réalisée en 1786. Mais alors, qui sont les deux hommes considérés comme les premiers à avoir atteint officiellement le sommet du Mont Blanc? Leurs noms, Jacques Balma et Michel-Gabriel Paccard. Le 8 août 1786, ces deux chamoniards se lancent à l'assaut du sommet, qui représente à l'époque un véritable défi. Le Mont Blanc est alors considéré comme une montagne particulièrement difficile et dangereuse à gravir, et personne n'est encore parvenu à atteindre sa cime. Jacques Balma est cristallier, chasseur de chamois et guide. Il connaît parfaitement la montagne et cherche depuis plusieurs années un itinéraire permettant d'atteindre le sommet. Michel-Gabriel Paccard, lui, est médecin et passionné de montagne. Il s'intéresse également à la dimension scientifique de cette ascension. Il souhaite notamment réaliser des observations et des mesures une fois arrivé au sommet. À l'époque, évidemment rien à voir avec les équipements dont disposent les alpinistes aujourd'hui. Pas de crampons modernes, pas de piolets, pas de vêtements techniques et pas même de cordes comme celles que nous connaissons aujourd'hui. Les deux hommes progressent avec un équipement particulièrement rudimentaire et doivent affronter le froid, la neige, les crevasses et l'altitude. Après plusieurs heures d'ascension, Jacques Balma et Michel-Gabriel Paccard atteignent finalement le sommet du Mont Blanc le 8 août 1786 vers 18h23. Ils deviennent ainsi les premiers hommes officiellement reconnus à avoir atteint un exploit qui va être considéré comme l'acte fondateur de l'alpinisme moderne. Une fois au sommet, Paccard réalise notamment des observations scientifiques, tandis que les deux hommes restent quelques instants sur la cime avant d'entamer leur descente. Cette ascension va également avoir des conséquences importantes pour l'histoire de la montagne. Elle démontre que le Mont Blanc, que l'on pensait presque inaccessible, peut finalement être gravi. L'année suivante, en 1787, le scientifique Horace Bénédict de Saussure, qui avait encouragé la conquête du sommet, atteindra à son tour la cime accompagné notamment de Jacques Balma. Mais aujourd'hui encore, ce sont bien Jacques Balma et Michel-Gabriel Paccard qui sont considérés comme les premiers à avoir atteint le sommet du Mont Blanc. Alors, la prochaine fois que vous regarderez le Mont Blanc, pensez à ces deux hommes qui, avec des moyens extrêmement rudimentaires et plus de deux siècles avant nos équipements modernes, ont réussi l'un des exploits les plus importants de l'histoire de l'alpinisme. C'était Le Saviez-vous sur M2S Radio, le son de ta Savoie. À très bientôt pour une nouvelle anecdote et une nouvelle découverte de notre belle région.
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1: L'actualité de ce mercredi 23 septembre sur M2S Radio. Un ancien maire de Savoie devant la justice pour des marchés passés avec des membres de sa famille. Jean Didier, ancien maire d'Albier-Montron, était jugé au tribunal d'Albertville pour prise illégale d'intérêts et des soupçons d'atteinte aux règles de la commande publique. Des élus de l'opposition avaient déposé plainte en 2024, évoquant notamment plusieurs situations de conflit d'intérêts, relevées ensuite par la Chambre régionale des comptes. Le parquet a requis 2 ans de prison avec sursis contre l'ancien élu. De son côté, Jean Didier affirme que s'il a pu commettre des erreurs, c'était, selon ses propres mots, par ignorance. Une marche pour le climat est organisée ce samedi en Savoie, à Chambéry, à Albertville et Saint-Jean-de-Maurienne. À Saint-Jean-de-Maurienne, le rendez-vous est fixé à 10h30 au Champ de Foire. À Chambéry et Albertville, les rassemblements débuteront à 14h, respectivement au parc du Vernet et devant l'hôtel de ville. Les organisateurs souhaitent mobiliser les habitants face au réchauffement climatique et rappeler la vulnérabilité des territoires de montagne. Un chef savoyard décroche un nouveau titre prestigieux. Michael Arnoux, chef des Morénières à Jonjeu, vient d'être élu chef de l'année 2026 par ses pairs. Une distinction remise lundi soir à Paris, lors de la 40e édition des trophées Le Chef, devant plus de 900 professionnels de la gastronomie. Cette récompense arrive quelques mois seulement après l'obtention de sa 3e étoile au guide Michelin. Michael Arnoux dirige les Morénières avec son épouse Ingrid depuis 2005.
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1: La météo pour ce mercredi. L'été joue encore les prolongations. Grand ciel bleu et soleil généreux du matin au soir. Pas de pluie en vue, avec une ambiance toujours très douce pour cette fin septembre. À Albertville et Ugine, comptez environ 16 degrés au réveil et jusqu'à 28 degrés l'après-midi. Côté indice, l'UV est autour de 5. La qualité de l'air reste globalement correcte. Bref, encore une très belle journée en perspective, avec des températures dignes de l'été plutôt que du début de l'automne. Bonne journée à l'écoute de M2S Radio.
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3: Vous écoutez M2S Radio et c'est l'heure de votre chronique cinéma, l'actu ciné en partenariat avec l'association Les Amis du Cinéma. Et pour m'accompagner comme toutes les semaines sur M2S Radio, je suis avec Caroline, chargée de communication de l'association Les Amis du Cinéma. Bonjour Caroline.
4: Bonjour.
3: Alors, on commence donc cette chronique cinéma avec le coup de cœur des Amis du Cinéma.
4: Notre coup de cœur cette semaine, c'est Garance qui arrive en sortie nationale. Donc, c'est un film avec Adèle Exarchopoulos et Sarah Giraudeau qui a été présenté au Festival de Cannes. On plonge dans le quotidien de Garance, une jeune actrice alcoolique, et de son parcours aux multiples péripéties entre amour et destruction au cœur d'une révolution intime, amicale et sexuelle. Alors, on aborde le sujet de l'addiction qui n'est pas un sujet neuf au cinéma, mais qui est traité ici avec une qualité d'écriture qui dévoile tout le panel des émotions avec une intensité assez incroyable.
3: Et vous pouvez retrouver le film Garance, donc c'est du côté du Dôme Cinéma. On a également deux sorties nationales cette semaine.
4: Et oui, la première, c'est Justin le Juste avec Alexandra Lamy et Alban Ivanov. L'histoire se passe en 1915, quand Justin, un simple paysan français, est arraché de ses terres pour combattre un ennemi qu'il ne connaît pas. En chemin, il rencontre Basile, qui est un tirailleur sénégalais, auprès de qui il découvre l'absurdité de la guerre. Et progressivement, Justin se révolte contre le commandement et devient un héros un peu malgré lui. Là, on est entre une œuvre historique et une comédie, dans un conte qui nous narre un combat universel et somme toute un peu naïf contre l'absurdité de la guerre entre les hommes.
3: Et une comédie que vous pouvez retrouver au Dôme Cinéma et au Chanteclair d'Ugine. Et on a une deuxième sortie national.
4: Tout à fait, qui est Heart of the Beast avec Brad Pitt. Donc là, c'est James Belmont, un ancien des forces spéciales, et son chien Odin, qui sont perdus au cœur de l'Alaska suite à un crash d'avion. Ils sont livrés à eux-mêmes dans une nature aussi magnifique qu'impitoyable et ils vont puiser dans leurs dernières forces pour survivre ensemble. Donc on est ravis de retrouver Brad Pitt en tête d'affiche dans ce film, en plus qui est un très beau thriller de survie. Il y a de l'action, il y a du suspense, il y a des émotions, donc vraiment de quoi marquer les esprits.
3: Et un film donc qui est diffusé au Gambetta, donc à Albertville, au cinéma Gambetta et au cinéma Chanteclair à Ugine. Et on poursuit le triptyque, c'est la dernière semaine.
4: Tout à fait, c'est la dernière semaine de notre triptyque Sillon, donc notre événement consacré au vivant, à la terre et à l'écologie. Donc cette fois-ci, nous vous proposons de découvrir Le vivant qui se défend de Vincent Verza. Vincent Verza qui filme depuis plus de 10 ans les mobilisations écologiques. Il part d'un récit personnel et retrace son cheminement entre militantisme et naturalisme, sa recherche d'un équilibre entre combat et contemplation et trace un chemin pour affronter un peu ce qui vient. Cette séance sera présentée en partenariat avec deux associations locales, donc Je m'implique pour mon territoire et l'Unif Pop, qui seront représentées pour faire le lien entre les thématiques abordées dans le film et les problématiques locales. Et nous aurons également un stand de Acro Livres dans le hall avec une sélection de livres sur ces mêmes thématiques.
3: Rendez-vous donc le 26 septembre à partir de 20h30 et c'est du côté du cinéma
4: Le Dôme.
3: Le Dôme, merci. On a donc deux séances Play It Again également.
4: Oui, c'est le festival Play It Again qui se poursuit avec cette semaine une séance de James et la pêche géante destinée aux enfants de plus de 8 ans. C'est une animation emblématique des années 90. Donc ça aura lieu mercredi 23 septembre à 14h et c'est une séance au cinéma Chanteclair. Et c'est une séance qui sera suivie d'un goûter et d'un atelier sur l'animation 3D. Et nous vous proposons aussi Kill Bill, The Whole Bloody Affair. Donc, c'est les deux volets réunis en un seul film de 4h35, tel que l'avait imaginé Quentin Tarantino au départ. Gros morceau, mais incontournable, qui sera présenté samedi 26 septembre à 18h30 au Chanteclair.
3: Et une semaine riche en événements pour les amis du cinéma, puisqu'il y a également un ciné-rencontre.
4: Tout à fait, c'est un ciné-rencontre, c'est même un ciné-rencontre en avant-première autour du film Ma toute petite école, qui sera présenté en présence du réalisateur Pascal Plisson. C'est un documentaire qui va assez peu nous dépayser puisqu'il est tourné en Savoie, très exactement à la Guraz en Tarentaise, où se trouve la plus petite école de France avec 8 élèves de la maternelle au CM2, une enseignante unique et une question qui revient chaque année, faute d'un nombre suffisant d'élèves, l'école fermera-t-elle ? Donc, dans ce documentaire, on suit la vie scolaire des enfants au fil des saisons, dans ce quotidien un peu inhabituel qui est sans cesse remis en question.
3: Et rendez-vous donc le lundi 28 septembre à partir de 20h pour ce ciné-rencontre. Et on a des dernières séances.
4: Et j'ai deux films qui arrivent en dernière séance au cinéma Gambetta. Donc, c'est votre dernière chance pour aller découvrir Mutiny et Insidious, l'invasion du lointain.
3: Voilà, je crois qu'on a été, complet. Vous savez tout sur l'actu ciné pour cette semaine. On se retrouve donc la semaine prochaine. Si vous voulez en savoir plus sur les séances, sur les films à l'affiche et même réserver votre séance en ligne, c'est du côté du www.ami-du-cinéma.com qu'il faut vous rendre. C'est donc le site internet de l'association Les Amis du Cinéma. Merci Caroline et à la semaine prochaine.
4: Merci beaucoup.
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1: 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Le dimanche 27 septembre de 9h à 18h à la base de loisirs de l'Épinier de Marteau. Plus de renseignements au 06 22 45 41 66. Au 06 22 45 41 66.
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1: L'actualité de ce mercredi 23 septembre sur M2S Radio. Un ancien maire de Savoie devant la justice pour des marchés passés avec des membres de sa famille. Jean Didier, ancien maire d'Albier-Montron, était jugé au tribunal d'Albertville pour prise illégale d'intérêt et des soupçons d'atteinte aux règles de la commande publique. Des élus de l'opposition avaient déposé plainte en 2024, évoquant notamment plusieurs situations de conflit d'intérêts, relevées ensuite par la Chambre régionale des comptes. Le parquet a requis 2 ans de prison avec sursis contre l'ancien élu. De son côté, Jean Didier affirme que s'il a pu commettre des erreurs, c'était, selon ses propres mots, par ignorance. Une marche pour le climat est organisée ce samedi en Savoie, à Chambéry, à Albertville et Saint-Jean-de-Maurienne. À Saint-Jean-de-Maurienne, le rendez-vous est fixé à 10h30 au Champ de Foire. À Chambéry et Albertville, les rassemblements débuteront à 14h, respectivement au Parc du Vernet et devant l'Hôtel de Ville. Les organisateurs souhaitent mobiliser les habitants face au réchauffement climatique et rappeler la vulnérabilité des territoires de montagne. Un chef savoyard décroche un nouveau titre prestigieux. Michael Arnoux, chef des Morénières à Jonjeu, vient d'être élu chef de l'année 2026 par ses pairs. Une distinction remise lundi soir à Paris, lors de la 40e édition des Trophées Le Chef, devant plus de 900 professionnels de la gastronomie. Cette récompense arrive quelques mois seulement après l'obtention de sa 3e étoile au Guide Michelin. Michael Arnoux dirige les Morénières avec son épouse Ingrid depuis 2005.
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1: La météo pour ce mercredi. L'été joue encore les prolongations. Grand ciel bleu et soleil généreux du matin au soir. Pas de pluie en vue, avec une ambiance toujours très douce pour cette fin septembre. À Albertville et Ugine, comptez environ 16 degrés au réveil et jusqu'à 28 degrés l'après-midi. Côté indice, l'UV est autour de 5. La qualité de l'air reste globalement correcte. Bref, encore une très belle journée en perspective, avec des températures dignes de l'été plutôt que du début de l'automne. Bonne journée à l'écoute de M2S Radio.

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1: 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Le dimanche 27 septembre de 9h à 18h à la base de loisirs de l'Épinier de Marteau. Plus de renseignements au 06 22 45 41 66. Au 06 22 45 41 66.
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3: Vous écoutez M2S Radio et c'est l'heure de votre chronique cinéma, l'actu ciné en partenariat avec l'association Les Amis du Cinéma. Et pour m'accompagner comme toutes les semaines sur M2S Radio, je suis avec Caroline, chargée de communication de l'association Les Amis du Cinéma. Bonjour Caroline.
4: Bonjour.
3: Alors, on commence donc cette chronique cinéma avec le coup de cœur des Amis du Cinéma.
4: Notre coup de cœur cette semaine, c'est Garance qui arrive en sortie nationale. Donc, c'est un film avec Adèle Exarchopoulos et Sarah Giraudeau qui a été présenté au Festival de Cannes. On plonge dans le quotidien de Garance, une jeune actrice alcoolique, et de son parcours aux multiples péripéties entre amour et destruction au cœur d'une révolution intime, amicale et sexuelle. Alors, on aborde le sujet de l'addiction qui n'est pas un sujet neuf au cinéma, mais qui est traité ici avec une qualité d'écriture qui dévoile tout le panel des émotions avec une intensité assez incroyable.
3: Et vous pouvez retrouver le film Garance, donc c'est du côté du Dôme Cinéma. On a également deux sorties nationales cette semaine.
4: Et oui, la première, c'est Justin le Juste avec Alexandra Lamy et Alban Ivanov. L'histoire se passe en 1915, quand Justin, un simple paysan français, est arraché de ses terres pour combattre un ennemi qu'il ne connaît pas. En chemin, il rencontre Basile, qui est un tirailleur sénégalais, auprès de qui il découvre l'absurdité de la guerre. Et progressivement, Justin se révolte contre le commandement et devient un héros un peu malgré lui. Là, on est entre une œuvre historique et une comédie, dans un conte qui nous narre un combat universel et somme toute un peu naïf contre l'absurdité de la guerre entre les hommes.
3: Et une comédie que vous pouvez retrouver au Dôme Cinéma et au Chanteclair d'Ugine. Et on a une deuxième sortie national.
4: Tout à fait, qui est Heart of the Beast avec Brad Pitt. Donc là, c'est James Belmont, un ancien des forces spéciales, et son chien Odin, qui sont perdus au cœur de l'Alaska suite à un crash d'avion. Ils sont livrés à eux-mêmes dans une nature aussi magnifique qu'impitoyable et ils vont puiser dans leurs dernières forces pour survivre ensemble. Donc on est ravis de retrouver Brad Pitt en tête d'affiche dans ce film, en plus qui est un très beau thriller de survie. Il y a de l'action, il y a du suspense, il y a des émotions, donc vraiment de quoi marquer les esprits.
3: Et un film donc qui est diffusé au Gambetta, donc à Albertville, au cinéma Gambetta et au cinéma Chanteclair à Ugine. Et on poursuit le triptyque, c'est la dernière semaine.
4: Tout à fait, c'est la dernière semaine de notre triptyque Sillon, donc notre événement consacré au vivant, à la terre et à l'écologie. Donc cette fois-ci, nous vous proposons de découvrir Le vivant qui se défend de Vincent Verza. Vincent Verza qui filme depuis plus de 10 ans les mobilisations écologiques. Il part d'un récit personnel et retrace son cheminement entre militantisme et naturalisme, sa recherche d'un équilibre entre combat et contemplation et trace un chemin pour affronter un peu ce qui vient. Cette séance sera présentée en partenariat avec deux associations locales, donc Je m'implique pour mon territoire et l'Unif Pop, qui seront représentées pour faire le lien entre les thématiques abordées dans le film et les problématiques locales. Et nous aurons également un stand de Accro Livres dans le hall avec une sélection de livres sur ces mêmes thématiques.
3: Rendez-vous donc le 26 septembre à partir de 20h30 et c'est du côté du cinéma
4: Le Dôme.
3: Le Dôme, merci. On a donc deux séances Play It Again également.
4: Oui, c'est le festival Play It Again qui se poursuit avec cette semaine une séance de James et la pêche géante destinée aux enfants de plus de 8 ans. C'est une animation emblématique des années 90. Donc ça aura lieu mercredi 23 septembre à 14h et c'est une séance au cinéma Chanteclair. Et c'est une séance qui sera suivie d'un goûter et d'un atelier sur l'animation 3D. Et nous vous proposons aussi Kill Bill, The Whole Bloody Affair. Donc, c'est les deux volets réunis en un seul film de 4h35, tel que l'avait imaginé Quentin Tarantino au départ. Gros morceau, mais incontournable, qui sera présenté samedi 26 septembre à 18h30 au Chanteclair.
3: Et une semaine riche en événements pour les amis du cinéma, puisqu'il y a également un ciné-rencontre.
4: Tout à fait, c'est un ciné-rencontre, c'est même un ciné-rencontre en avant-première autour du film Ma toute petite école, qui sera présenté en présence du réalisateur Pascal Plisson. C'est un documentaire qui va assez peu nous dépayser puisqu'il est tourné en Savoie, très exactement à la Guraz en Tarentaise, où se trouve la plus petite école de France avec 8 élèves de la maternelle au CM2, une enseignante unique et une question qui revient chaque année, faute d'un nombre suffisant d'élèves, l'école fermera-t-elle ? Donc, dans ce documentaire, on suit la vie scolaire des enfants au fil des saisons, dans ce quotidien un peu inhabituel qui est sans cesse remis en question.
3: Et rendez-vous donc le lundi 28 septembre à partir de 20h pour ce ciné-rencontre. Et on a des sorties des dernières séances.
4: Et j'ai deux films qui arrivent en dernière séance au cinéma Gambetta. Donc, c'est votre dernière chance pour aller découvrir Mutiny et Insidious, l'invasion du lointain.
3: Voilà, je crois qu'on a été, complet. Vous savez tout sur l'actu ciné pour cette semaine. On se retrouve donc la semaine prochaine. Si vous voulez en savoir plus sur les séances, sur les films à l'affiche et même réserver votre séance en ligne, c'est du côté du www.ami-du-cinéma.com qu'il faut vous rendre. C'est donc le site internet de l'association Les Amis du Cinéma. Merci Caroline et à la semaine prochaine.
4: Merci beaucoup.
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1: Bonjour à toutes et à tous et bienvenue dans l'après-midi M2S sur M2S Radio. Marjorie est avec moi.
2: Bonjour à tous, salut Alan.
1: Salut, et du coup aujourd'hui une grosse émission, on va vous parler de tout un tas de sujets. On va vous parler forcément de la journée mondiale du jour, on va en revenir d'ici quelques secondes. Ensuite dans l'info positive, je vais vous parler encore d'une révolution en termes de médecine qui va permettre justement d'aider à prévenir la myopie chez les enfants. Ensuite, il y a le « ça vient de chez nous ». Qu'est-ce qui vient de chez nous ?
2: Eh ben, on parlait d'André Dussolier cette semaine. Et ben là, on va parler d'un film qui était tourné chez nous, « Mon petit doigt m'a dit ».
1: Très bien. Et ensuite, dans l'info insolite, on va partir au Texas avec une enseignante qui a créé un coin, un espace prévu pour quelque chose dans sa classe. On vous le dira tout à l'heure, c'est pourquoi. Mais avant tout, on a la journée mondiale du jour.
2: Et bien aujourd'hui, Alan, c'est la journée internationale des langues des signes, une journée proclamée par l'ONU en 2017 à l'initiative de la Fédération mondiale des sourds. Et si le 23 septembre a été choisi, ce n'est pas un hasard. C'est la date de création de cette fédération en 1951. Cette journée, elle permet de rappeler quelque chose d'essentiel. La langue des signes est une véritable langue avec sa propre grammaire et sa propre structure. Et dans le monde, et bien il existe plus de 300 langues de signes différentes.
1: Ah ouais ?
2: Oui, c'est pas une langue...
1: Je crois que c'était universel.
2: Eh ben non. Et en Savoie, nous avons d'ailleurs un établissement particulièrement important dans ce domaine, l'Institut National des Jeunes Sourds de Chambéry, installé à Cognin. L'établissement existe depuis les années 1840 et accompagne aujourd'hui des enfants et des jeunes sourds de la maternelle jusqu'à la formation professionnelle. Certaines classes sont notamment scolarisées à l'école de la Forgerie à Cognin, avec un enseignement en langue des signes et en français. L'INJS fait donc véritablement partie de l'histoire de Cognin et plus largement du paysage savoyard. Une journée donc pour rappeler que communiquer, ce n'est pas seulement parler, c'est surtout pouvoir être compris et pouvoir comprendre les autres.
1: Très bien, très belle journée.
2: Oui.
1: Et t'as déjà essayé de comprendre ?
2: Non, je sais même pas si le geste bonjour que je fais ou merci, je sais même pas ce que je fais. Mais après, c'est juste qui m'intéresse beaucoup. Non, franchement, et ça m'intéresse beaucoup. Et surtout, j'ai découvert un métier l'année dernière. J'étais à un concert, le concert zygomatique à Chambéry avec Jérémy Frérot. Et d'ailleurs, petite dédicace à Axel qui était présente avec moi. Le concert était signé par des personnes. En fait, tout le long du concert était signé par deux personnes qui se relayaient. Et j'ai trouvé ça tellement intéressant parce qu'en fait, elle travaille à mort en fait les textes avant. Tu vois, pour vraiment. Et puis le rythme de la musique, enfin tout ça. Et tout le concert était signé. Et je vois de plus en plus sur les réseaux, dans les festivals, etc. Bah, il y a de plus en plus de personnes qui font ce métier-là, qui signent les concerts. Et je trouve ça mais vraiment top. Et tu vois, pour faire le parallèle entre nos métiers, bah, je trouve qu'en formation, ça manque vachement en fait aussi, toi, d'adapter cette situation. Et bref, voilà. Je trouve ça vraiment intéressant, mais je suis pas du tout, je sais pas du tout parler la langue des signes.
1: Musilac, ils le font aussi. Sur certains concerts, ils le signent également.
2: D'accord.
1: Donc c'est top. Et je crois que même, j'avais vu une info passer comme quoi ils avaient aussi inventé une sorte de gilet pour que justement les personnes malentendantes puissent ressentir la musique
2: etc.
1: et tout, le rythme et tout. Donc ça, c'est super
2: top.
1: Et
2: toi, tu connais des signes ?
1: Non, mais l'autre jour, alors je sais pas pourquoi je suis tombé sur ça, mais moi je tombe sur des trucs bizarres des fois. je suis tombé sur un compte Instagram, justement, d'un gars qui apprenait la langue des signes.
2: D'accord.
1: Et alors, c'est pas ça qui est bizarre, c'est surtout le thème de sa vidéo en question, c'était sur les insultes. Apprendre à insulter en langue des signes.
2: Vas-y, envoie la vidéo.
1: Et donc, bah, forcément, je me suis arrêté, j'ai regardé et voilà.
2: Il y avait le doigt d'honneur du coup.
1: Non, il y avait pas le doigt d'honneur, mais il y avait plein d'insultes.
2: Alors, comment on signe un doigt d'honneur ? Non, je rigole. Non, mais oui, mais envoie la vidéo.
1: Et en fait, après, j'ai regardé son compte et je crois que je me suis même abonné. Et du coup, ouais, il fait des petites vidéos. Assez humoristique, entre guillemets, et pour apprendre justement bah, sur des thématiques. Alors là, c'était les insultes, mais des fois, voilà, pour demander du pain, les chiffres, etc. Donc c'est super top. Donc voilà, essayer des fois de chercher. Alors, j'ai même pas cherché, le machin est tombé devant moi, mais...
2: C'est un sacré algorithme, toi.
1: Ouais, bah ouais, pour me proposer des insultes en langue des signes...
2: Qu'est-ce que t'as recherché avant là
1: Mais voilà, donc du coup, tout ça pour dire qu'aujourd'hui, on est sur la journée internationale des langues des signes, parce qu'il y en a plusieurs.
2: Très bien.
1: Eh ben, on va se retrouver juste après avec l'actualité, la météo de demain, un peu de musique et on revient ensuite pour l'info positive du jour.
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3: L'actualité de ce mercredi 23 septembre sur M2S Radio. Un ancien maire de Savoie devant la justice pour des marchés passés avec des membres de sa famille. Jean Didier, ancien maire d'Albier-Montron, était jugé au tribunal d'Albertville pour prise illégale d'intérêt et des soupçons d'atteinte aux règles de la commande publique. Des élus de l'opposition avaient déposé plainte en 2024. Évoquant notamment plusieurs situations de conflit d'intérêts, relevées ensuite par la Chambre régionale des comptes. Le parquet a requis 2 ans de prison avec sursis contre l'ancien élu. De son côté, Jean Didier affirme que s'il a pu commettre des erreurs, c'était, selon ses propres mots, par ignorance. Une marche pour le climat est organisée ce samedi en Savoie, à Chambéry, à Albertville et Saint-Jean-de-Maurienne. À Saint-Jean-de-Maurienne, le rendez-vous est fixé à 10h30 au Champ de Foire. À Chambéry et Albertville, les rassemblements débuteront à 14h, respectivement au Parc du Vernet et devant l'Hôtel de Ville. Les organisateurs souhaitent mobiliser les habitants face au réchauffement climatique et rappeler la vulnérabilité des territoires de montagne. Un chef savoyard décroche un nouveau titre prestigieux. Michael Arnoux, chef des Morénières à Jonjieu, vient d'être élu chef de l'année 2026 par ses pairs. Une distinction remise lundi soir à Paris, lors de la 40e édition des trophées Le Chef, devant plus de 900 professionnels de la gastronomie. Cette récompense arrive quelques mois seulement après l'obtention de sa 3e étoile au Guide Michelin. Michael Arnoux dirige les Morénières avec son épouse Ingrid depuis 2005.
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3: Pour demain, jeudi, le soleil restera largement présent, malgré quelques passages de nuages élevés. Une journée sèche et encore très douce pour la saison. À Albertville et Ugine, comptez environ 10 degrés de minimale et jusqu'à 27 degrés de maximale l'après-midi. Le vent restera faible à modéré de secteur nord-ouest. Pas de pluie au programme. La qualité de l'air devrait rester globalement bonne à Albertville et Ugine selon Atmo Auvergne-Rhône-Alpes. 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
1: L'après-midi M2S sur M2S Radio, il est 16h30 et forcément 16h30, c'est l'info positive du jour.
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1: Et notre info positive aujourd'hui concerne la myopie. Des chercheurs américains se sont intéressés à la lumière, à une lumière pardon, bien particulière, la lumière indigo. Est-ce que tu sais ce que c'est ?
2: Bleu ? Non, l'indigo ? Je sais pas. Non, pas ok.
1: En fait...
2: Tu me demandes la couleur ou qu'est-ce que t'es la lumière indigo ?
1: En fait, la lumière, c'est une lumière naturellement présente dans le spectre du soleil.
2: D'accord.
1: Mais beaucoup moins dans certains éclairages qu'on peut avoir, des éclairages LED classiques, etc. Et lors d'expériences réalisées sur des animaux dont les yeux présentent certaines ressemblances avec les nôtres, cette lumière a semblé freiner l'apparition de la myopie. Et c'est intéressant parce que la myopie progresse énormément dans le monde. Hein. Les estimations évoquent même plusieurs milliards de personnes concernées à l'horizon de 2050. L'idée des chercheurs, elle est donc assez simple. Si une partie du spectre lumineux naturel joue réellement un rôle dans le développement de l'œil, peut-être qu'on pourrait adapter nos éclairages intérieurs dans les écoles, les crèches, les maisons, avec une lumière qui se rapprocherait davantage de celle du soleil. Des essais sont d'ailleurs prévus dans des garderies pour voir si ces effets se confirment sur le long terme. Alors évidemment, on est encore au stade de la recherche. On va pas vous dire acheter une ampoule indigo et votre enfant n'aura jamais de lunettes. Ça serait beaucoup trop simple et beaucoup trop miraculeux, entre guillemets. Mais si les résultats se confirment, on pourrait imaginer à terme une méthode passive, simple et accessible pour justement réduire une partie du risque. Et ça, c'est quand même une idée formidable.
2: Mais oui, tout à fait. Et toi, Alan, t'es myope vu que tu portes des lunettes ou t'es...
1: Moi, je sais plus ce que je suis.
2: T'es comme moi, je crois que je suis un peu astigmate, myope,
1: Je suis... C'est quoi ? Non, mais moi, c'est surtout pour les écrans.
2: Oui, bah pareil. Des lunettes de repos, des lunettes de vieux, quoi.
1: Oui, voilà,
2: des
1: trucs de vieux.
2: Ouais, pareil. Mais non, c'est une belle découverte. Mais indigo, on est d'accord, c'est une couleur bleue, du
1: ouais,
2: coup.
1: C'est une couleur bleue... Bleu lumière, quoi.
2: Ouais, ok.
1: Ok.
2: Oui.
1: Très bien.
2: D'accord.
1: Et donc voilà, c'est une belle découverte médicale. Alors, ça reste à confirmer, mais si ça se confirme, ça peut être super justement. Bah voilà, s'ils développent ce genre d'éclairage dans les crèches, les garderies et même les écoles, ça permettrait justement aux enfants d'avoir de moins en moins de problèmes de vue.
2: Ok, bah très bien.
1: Et donc voilà. Alors, on précise.
2: Oui.
1: C'est la lumière du soleil. N'allez pas regarder le soleil comme ça directement.
2: Même avec vos lunettes d'éclipse que vous avez achetées dernièrement pour le mois d'août.
1: Voilà.
2: Non.
1: Non, on évite.
2: Oui. Hein. Même avec des lunettes de soleil, enfin, ne regardez pas le soleil.
1: Oui, voilà. Normalement, c'est la base. Hein. On l'apprend en primaire. Oui. Mais bon, bref. Ça, c'est un autre sujet. allez, on retrouve l'agenda des événements, un peu de musique et on revient juste après avec le Ça vient de chez nous. Et tu vas nous parler d'un film qui vient de chez nous.
2: Oui.
1: Très bien.
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1: Ouais, si j'allume pas le micro, ça va être compliqué.
2: Oh, punaise.
1: Je parlais, en fait, je me dis, c'est bizarre, je m'entends pas.
2: Moi, je t'entendais pas, je me dis, qu'est-ce que je fais?
1: Non, mais c'est rien, c'est les joies du direct. Hein.
2: Oui, on est nature peinture ici.
1: Du coup, l'après-midi, M2S, il est 17h. Et forcément, il y a le « ça vient de chez nous ». Et qu'est-ce qui vient de chez nous aujourd'hui?
2: Eh bien, aujourd'hui, Alan, on va faire un petit retour sur notre chronique d'hier. Hier, on vous parlait d'André Dussolier, qui est né à Annecy et qui est un enfant de Haute-Savoie. Eh bien, figurez-vous qu'on le retrouve aujourd'hui dans un film qui a un très gros accent savoyard. Il s'agit de « Mon petit doigt m'a dit », réalisé par Pascal Thomas et sorti en 2005 avec André Dussolier et Catherine Froh dans les rôles principaux. Et surtout, le film a été largement tourné chez nous. Une partie du tournage s'est déroulée en Savoie, notamment à Aix-les-Bains, au bord du lac du Bourget, à Chindrieux, Francin et au Châtelard, dans le massif des Bauges. Certaines scènes ont également été tournées en Haute-Savoie, notamment au château des Avenières à Crouzeilles. L'histoire suit Prudence et Bélisère Béréford, un couple de détectives amateurs interprétés par Catherine Froh et André Dussolier, qui vont se retrouver embarqués dans une mystérieuse enquête après la disparition d'une vieille dame. Et ce qui est amusant, c'est que les paysages savoyards ne servent pas simplement de décor. Une grande partie de l'histoire se déroule dans le massif des Bauges, avec le village du Châtelard au cœur du récit. Alors, après avoir découvert hier qu'André Dussolier est un enfant d'ici, on découvre aujourd'hui qu'il est aussi venu tourner une véritable enquête policière sur nos terres savoyardes. Comme quoi chez nous, même les enquêtes d'Agatha Christie peuvent prendre un petit air de vacances au bord du lac du Bourget.
1: Très bien.
2: Tu l'as déjà vu?
1: Non.
2: Moi non plus.
1: Eh ben voilà, on va aller le voir.
2: Bah, je pense pas qu'il soit au cinéma. Hein. Il faut qu'on le trouve en streaming, malheureusement, ou regarder le programme TV pour voir s'il passe un jour. Mais...
1: Ouais. Ou appeler André.
2: Ah bah, si t'as son 06.
1: Non, il est en 07.
2: Ah, pardon.
1: Très bien, bah, merci en tout cas pour cette info. Et voilà, pour, comme on le dit à chaque fois, hein, y a tout un tas de films ou même de séries qui se tournent dans le coin. Parce que bah, forcément, on est une terre de...
2: Des paysages variés,
1: des
2: on
1: paysages
2: passe
1: variés,
2: du lac à la montagne.
1: Lac, à la montagne, au brouillard, au lac, à la mer. À...
2: Bah, la mer, non, Alan, mais.
1: Un peu de sel dans le lac, c'est bon, ça fait de la mer,
2: ah,
1: non?
2: D'accord.
1: Non.
2: Bof.
1: Bof. Donc voilà, bah, merci en tout cas pour cette info. Allez, bah, un peu d'actualité, hein. Un peu d'actualité, un peu de météo, un peu de musique. Et après, on revient pour la dernière partie de l'émission. On va vous parler d'une actu insolite qui va vous ramener à l'école et qui. Et qui sent un peu.
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3: L'actualité de ce mercredi 23 septembre sur M2S Radio. Un ancien maire de Savoie devant la justice pour des marchés passés avec des membres de sa famille. Jean Didier, ancien maire d'Albier-Montron, était jugé au tribunal d'Albertville pour prise illégale d'intérêt et des soupçons d'atteinte aux règles de la commande publique. Des élus de l'opposition avaient déposé plainte en 2024, évoquant notamment plusieurs situations de conflit d'intérêt, relevées ensuite par la Chambre régionale des comptes. Le parquet a requis 2 ans de prison avec sursis contre l'ancien élu. De son côté, Jean Didier affirme que s'il a pu commettre des erreurs, c'était, selon ses propres mots, par ignorance. Une marche pour le climat est organisée ce samedi en Savoie, à Chambéry, à Albertville et Saint-Jean-de-Maurienne. À Saint-Jean-de-Maurienne, le rendez-vous est fixé à 10h30 au Champ de Foire. À Chambéry et Albertville, les rassemblements débuteront à 14h, respectivement au parc du Vernet et devant l'hôtel de ville. Les organisateurs souhaitent mobiliser les habitants face au réchauffement climatique et rappeler la vulnérabilité des territoires de montagne. Un chef savoyard décroche un nouveau titre prestigieux. Michael Arnoux, chef des Morénières à Jonjeu, vient d'être élu chef de l'année 2026 par ses pairs. Une distinction remise lundi soir à Paris lors de la 40e édition des trophées Le Chef, devant plus de 900 professionnels de la gastronomie. Cette récompense arrive quelques mois seulement après l'obtention de sa 3e étoile au Guide Michelin. Michael Arnoux dirige les Morénières avec son épouse Ingrid depuis 2005.
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3: Pour demain, jeudi, le soleil restera largement présent, malgré quelques passages de nuages élevés. Une journée sèche et encore très douce pour la saison. À Albertville et Ugine, comptez environ 10 degrés de minimale et jusqu'à 27 degrés de maximale l'après-midi. Le vent restera faible à modéré de secteur nord-ouest. Pas de pluie au programme. La qualité de l'air devrait rester globalement bonne à Albertville et Ugine selon Atmo Auvergne-Rhône-Alpes. 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
1: De retour dans l'après-midi M2S. Oh, c'est n'importe quoi cette radio.
2: Insupportable.
1: Non, j'étais en train de parler à Marjorie alors qu'elle avait le son du jingle dans les oreilles.
2: Je n'entendais rien. Et vu que je ne pratique pas la langue des signes, etc., je ne lis pas sur les lèvres.
1: Faut que je t'envoie le compte. Je t'enverrai le compte Instagram.
2: Ça marche.
1: Que j'ai parlé tout à l'heure. Et...
2: Oui, comme ça je pourrais t'insulter en langue des signes pendant que j'enregistre la radio.
1: Voilà, et je vous le mettrai aussi sur les réseaux sociaux. Comme ça, on va faire profiter à tout le monde de cette fabuleuse trouvaille que j'ai eue. Allez, info insolite du jour.
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1: Allez, on va se calmer un peu et on va retourner au primaire. Et on va partir au Texas. Une enseignante de CM1, Valetia Broussard, alors c'est pas très texan ça Valetia, mais bon c'est pas grave, a fait un petit problème dans sa classe. À ton avis, c'était quoi son problème?
2: Bah, les enfants qui font trop de bruit.
1: Alors, oui. Alors, faut savoir qu'en CM1, c'est des élèves à peu près de 9-10 ans. Mmh. Et on va dire qu'ils étaient devenus, disons, un peu trop à l'aise avec leur fonction naturelle.
2: D'accord.
1: En gros, ils faisaient que péter en faisant leur exercice.
2: C'est peut-être dû au repas de la cantine le midi. Hein.
1: C'est peut-être ça, hein. Peut-être. Donc, en faisant les exercices, ils pétaient. En taillant un crayon, pareil. En travaillant en groupe, idem. En cherchant un ordinateur ou une recherche sur Internet, pareil. Alors, c'est peut-être aussi dû à l'alimentation, hein, comme
2: oui,
1: tu
2: oui,
1: dis.
2: Bref. Comme... Oui.
1: C'était absolument tout le temps. Et elle en a eu marre, au bout d'un moment, de passer ses journées à dire qui a fait ça, etc. Elle a créé, justement, un coin, le coin AP. Un endroit précis dans la classe où les élèves peuvent aller tranquillement, quand ils le souhaitent, bah justement, péter.
2: Bah, pratique aussi pour ceux qu'on doit mettre au coin et qu'on doit punir. Allez, hop, dans la salle à paix. Une belle finition.
1: Et donc, du coup, ils vont aller péter dans leur coin AP, ils mettent un peu de désodorisant et ils retournent travailler tranquillement, comme si rien n'était.
2: D'accord.
1: Alors, il faut savoir que l'idée, elle a quand même été publiée en plus après sur TikTok et la vidéo a dépassé les 50 millions de vues.
2: Oh, punaise.
1: Évidemment, tout le monde avait un avis sur le sujet. Hein. Certains ont trouvé ça génial. D'autres se demandent si nous ne sommes pas collectivement allés beaucoup trop loin. À ton avis?
2: Oui, après, il faut déjà aller dans le fond du problème. Pourquoi ces enfants ont autant de gaz? Déjà, je pense que là, il faut une réunion parentale en disant qu'est-ce que mangent vos enfants au petit déjeuner à la cantine. Déjà, il y a un problème de fond, tu vois. Et ensuite, il y a les paix, il y a les héros, il y a tout ça. Mais ouais, non, je préfère avoir dans les classes des coins calmes, tu vois, pour travailler tranquillement. Ou si on est un peu dissipé, on va se calmer. Mais bon, c'est bien, c'est typique américain en fait.
1: Oui, parce que imagine là, la rentrée elle est passée il y a quelques semaines, t'as visité une école pour tes enfants, on te présente, voilà, les salles de classe, la bibliothèque, le coin lecture, la salle informatique et le coin AP.
2: La classroom fart.
1: Je pense que la réaction, voilà quoi.
2: Ah bah oui, non.
1: C'est... Non.
2: Bah ça dépend si je paye l'école ou pas. Si c'est public, je dis bon, laisse faire. Si tu payes, t'as envie de dire alors expliquez-moi, j'investis donc dans une classe, dans une salle de classe pour que mon enfant puisse aller se soulager.
1: Bon, après, la prof, elle a dit c'était mieux parce que ça évitait justement que les enfants aient mal au ventre.
2: Non mais d'accord, mais ils vont dehors quoi, il y a des cours de récré, qu'ils aillent dehors. Non mais ils vont prendre l'air, tu vois. Enfin bref.
1: Oui, enfin, oui, c'est
2: vrai. Ça doit amuser les enfants dans tous les cas. Ils doivent se lever tout le temps et tout le temps aller là-bas dedans.
1: Peut-être aussi. Donc voilà, il y a des idées qui sont un peu farfelues. Après, c'est américain, quoi. Faut pas...
2: Oui.
1: Faut pas s'attendre à des miracles non plus.
2: Non, non, non. Mais du coup, vu qu'il y a eu beaucoup de vues sur TikTok, je m'interroge sur le fait que ça s'est développé dans d'autres écoles que cette classe du Texas, tu vois. Bah,
1: peut-être que le P va devenir un service civique. Public, pardon.
2: Ah bah. Oh,
1: on va trop loin.
2: On va trop loin.
1: Donc voilà, c'était l'info insolite du jour. Allez, on va vous laisser, pas vous soulager, mais vous laisser parce qu'on va finir la journée. Et on va vous dire à demain à partir de 16h. On se retrouve demain à 16h. Vous allez retrouver la matinale à partir de 6h du mat. Et tout un tas de chroniques, hein, comme je dis à chaque fois. Et on vous laisse avec la suite de la musique sur M2S Radio. Allez, bonne soirée et à demain.
2: Bonne soirée et à demain.
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1: L'actualité de ce mercredi 23 septembre sur M2S Radio. Un ancien maire de Savoie devant la justice pour des marchés passés avec des membres de sa famille. Jean Didier, ancien maire d'Albier-Montron, était jugé au tribunal d'Albertville pour prise illégale d'intérêts et des soupçons d'atteinte aux règles de la commande publique. Des élus de l'opposition avaient déposé plainte en 2024. Évoquant notamment plusieurs situations de conflit d'intérêts, relevées ensuite par la Chambre régionale des comptes. Le parquet a requis 2 ans de prison avec sursis contre l'ancien élu. De son côté, Jean Didier affirme que s'il a pu commettre des erreurs, c'était, selon ses propres mots, par ignorance. Une marche pour le climat est organisée ce samedi en Savoie, à Chambéry, à Albertville et Saint-Jean-de-Maurienne. À Saint-Jean-de-Maurienne, le rendez-vous est fixé à 10h30 au Champ de Foire. À Chambéry et Albertville, les rassemblements débuteront à 14h, respectivement au Parc du Vernet et devant l'Hôtel de Ville. Les organisateurs souhaitent mobiliser les habitants face au réchauffement climatique et rappeler la vulnérabilité des territoires de montagne. Un chef savoyard décroche un nouveau titre prestigieux. Michael Arnoux, chef des Morénières à Jonjeux, vient d'être élu chef de l'année 2026 par ses pairs. Une distinction remise lundi soir à Paris, lors de la 40e édition des trophées Le Chef, devant plus de 900 professionnels de la gastronomie. Cette récompense arrive quelques mois seulement après l'obtention de sa 3e étoile au guide Michelin. Michael Arnoux dirige les Morénières avec son épouse Ingrid depuis 2005.
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1: Pour demain, jeudi, le soleil restera largement présent, malgré quelques passages de nuages élevés. Une journée sèche et encore très douce pour la saison. À Albertville et Ugine, comptez environ 10 degrés de minimal et jusqu'à 27 degrés de maximal l'après-midi. Le vent restera faible à modéré de secteur nord-ouest. Pas de pluie au programme. La qualité de l'air devrait rester globalement bonne à Albertville et Ugine selon Atmo Auvergne-Rhône-Alpes. 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
3: Vous écoutez M2S Radio et c'est l'heure de votre chronique cinéma, l'actu ciné en partenariat avec l'association Les Amis du Cinéma. Et pour m'accompagner comme toutes les semaines sur M2S Radio, je suis avec Caroline, chargée de communication de l'association Les Amis du Cinéma. Bonjour Caroline.
4: Bonjour.
3: Alors, on commence donc cette chronique cinéma avec le coup de cœur des Amis du Cinéma.
4: Notre coup de cœur cette semaine, c'est Garance qui arrive en sortie nationale. Donc, c'est un film avec Adèle Exarchopoulos et Sarah Giraudeau qui a été présenté au Festival de Cannes. On plonge dans le quotidien de Garance, une jeune actrice alcoolique, et de son parcours aux multiples péripéties entre amour et destruction au cœur d'une révolution intime, amicale et sexuelle. Alors, on aborde le sujet de l'addiction qui n'est pas un sujet neuf au cinéma, mais qui est traité ici avec une qualité d'écriture qui dévoile tout le panel des émotions avec une intensité assez incroyable.
3: Et vous pouvez retrouver le film Garance, donc c'est du côté du Dôme Cinéma. On a également deux sorties nationales cette semaine.
4: Et oui, la première, c'est Justin le Juste avec Alexandra Lamy et Alban Ivanov. L'histoire se passe en 1915, quand Justin, un simple paysan français, est arraché de ses terres pour combattre un ennemi qu'il ne connaît pas. En chemin, il rencontre Basile, qui est un tirailleur sénégalais, auprès de qui il découvre l'absurdité de la guerre. Et progressivement, Justin se révolte contre le commandement et devient un héros un peu malgré lui. Là, on est entre une œuvre historique et une comédie, dans un conte qui nous narre un combat universel et somme toute un peu naïf contre l'absurdité de la guerre entre les hommes.
3: Et une comédie que vous pouvez retrouver au Dôme Cinéma et au Chanteclair d'Ugine. Et on a une deuxième sortie national.
4: Tout à fait, qui est Heart of the Beast avec Brad Pitt. Donc là, c'est James Belmont, un ancien des forces spéciales, et son chien Odin, qui sont perdus au cœur de l'Alaska suite à un crash d'avion. Ils sont livrés à eux-mêmes dans une nature aussi magnifique qu'impitoyable et ils vont puiser dans leurs dernières forces pour survivre ensemble. Donc on est ravis de retrouver Brad Pitt en tête d'affiche dans ce film, en plus qui est un très beau thriller de survie. Il y a de l'action, il y a du suspense, il y a des émotions, donc vraiment de quoi marquer les esprits.
3: Et un film donc qui est diffusé au Gambetta, donc à Albertville, au cinéma Gambetta et au cinéma Chanteclair à Ugine. Et on poursuit le triptyque, c'est la dernière semaine.
4: Tout à fait, c'est la dernière semaine de notre triptyque Sillon, donc notre événement consacré au vivant, à la terre et à l'écologie. Donc cette fois-ci, nous vous proposons de découvrir Le vivant qui se défend de Vincent Verza. Vincent Verza qui filme depuis plus de 10 ans les mobilisations écologiques. Il part d'un récit personnel et retrace son cheminement entre militantisme et naturalisme, sa recherche d'un équilibre entre combat et contemplation et trace un chemin pour affronter un peu ce qui vient. Cette séance sera présentée en partenariat avec deux associations locales, donc Je m'implique pour mon territoire et l'UNIFPOP, qui seront représentées pour faire le lien entre les thématiques abordées dans le film et les problématiques locales. Et nous aurons également un stand de Acro-Livres dans le hall avec une sélection de livres sur ces mêmes thématiques.
3: Rendez-vous donc le 26 septembre à partir de 20h30 et c'est du côté du cinéma...
4: Le Dôme.
3: Le Dôme, merci. On a donc deux séances Play It Again également.
4: Oui, c'est le festival Play It Again qui se poursuit avec cette semaine une séance de James et la pêche géante destinée aux enfants de plus de 8 ans. C'est une animation emblématique des années 90. Donc ça aura lieu mercredi 23 septembre à 14h et c'est une séance au cinéma Chanteclair. Et c'est une séance qui sera suivie d'un goûter et d'un atelier sur l'animation 3D. Et nous vous proposons aussi Kill Bill, The Whole Bloody Affair. Donc, c'est les deux volets réunis en un seul film de 4h35, tel que l'avait imaginé Quentin Tarantino au départ. Gros morceau, mais incontournable, qui sera présenté samedi 26 septembre à 18h30 au Chanteclair.
3: Et une semaine riche en événements pour les amis du cinéma, puisqu'il y a également un ciné-rencontre.
4: Tout à fait, c'est un ciné-rencontre, c'est même un ciné-rencontre en avant-première autour du film « Ma toute petite école », qui sera présenté en présence du réalisateur Pascal Plisson. C'est un documentaire qui va assez peu nous dépayser puisqu'il est tourné en Savoie, très exactement à la Guraz en Tarentaise, où se trouve la plus petite école de France avec 8 élèves de la maternelle au CM2, une enseignante unique et une question qui revient chaque année, faute d'un nombre suffisant d'élèves, l'école fermera-t-elle ? Donc, dans ce documentaire, on suit la vie scolaire des enfants au fil des saisons, dans ce quotidien un peu inhabituel qui est sans cesse remis en question.
3: Et rendez-vous donc le lundi 28 septembre à partir de 20h pour ce ciné-rencontre. Et on a des dernières séances.
4: Et j'ai deux films qui arrivent en dernière séance au cinéma Gambetta. Donc, c'est votre dernière chance pour aller découvrir Mutiny et Insidious, l'invasion du lointain.
3: Voilà, je crois qu'on a été, complet. Vous savez tout sur l'actu ciné pour cette semaine. On se retrouve donc la semaine prochaine. Si vous voulez en savoir plus sur les séances, sur les films à l'affiche et même réserver votre séance en ligne, c'est du côté du www.ami-du-cinéma.com qu'il faut vous rendre. C'est donc le site internet de l'association Les Amis du Cinéma. Merci Caroline et à la semaine prochaine.
4: Merci beaucoup.
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1: L'actualité de ce mercredi 23 septembre sur M2S Radio. Un ancien maire de Savoie devant la justice pour des marchés passés avec des membres de sa famille. Jean Didier, ancien maire d'Albier-Montron, était jugé au tribunal d'Albertville pour prise illégale d'intérêt et des soupçons d'atteinte aux règles de la commande publique. Des élus de l'opposition avaient déposé plainte en 2024. Évoquant notamment plusieurs situations de conflit d'intérêts, relevées ensuite par la Chambre régionale des comptes. Le parquet a requis 2 ans de prison avec sursis contre l'ancien élu. De son côté, Jean Didier affirme que s'il a pu commettre des erreurs, c'était, selon ses propres mots, par ignorance. Une marche pour le climat est organisée ce samedi en Savoie, à Chambéry, à Albertville et Saint-Jean-de-Maurienne. À Saint-Jean-de-Maurienne, le rendez-vous est fixé à 10h30 au Champ de Foire. À Chambéry et Albertville, les rassemblements débuteront à 14h, respectivement au Parc du Vernet et devant l'Hôtel de Ville. Les organisateurs souhaitent mobiliser les habitants face au réchauffement climatique et rappeler la vulnérabilité des territoires de montagne. Un chef savoyard décroche un nouveau titre prestigieux. Michael Arnoux, chef des Morénières à Jonjeu, vient d'être élu chef de l'année 2026 par ses pairs. Une distinction remise lundi soir à Paris, lors de la 40e édition des trophées Le Chef, devant plus de 900 professionnels de la gastronomie. Cette récompense arrive quelques mois seulement après l'obtention de sa 3e étoile au guide Michelin. Michael Arnoux dirige les Morénières avec son épouse Ingrid depuis 2005.
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1: Pour demain, jeudi, le soleil restera largement présent, malgré quelques passages de nuages élevés. Une journée sèche et encore très douce pour la saison. À Albertville et Ugine, comptez environ 10 degrés de minimal et jusqu'à 27 degrés de maximal l'après-midi. Le vent restera faible à modéré de secteur nord-ouest. Pas de pluie au programme. La qualité de l'air devrait rester globalement bonne à Albertville et Ugine selon Atmo Auvergne-Rhône-Alpes. 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
4: Vous écoutez M2S Radio et c'est l'heure de votre chronique cinéma, l'actu ciné en partenariat avec l'association Les Amis du Cinéma. Et pour m'accompagner comme toutes les semaines sur M2S Radio, je suis avec Caroline, chargée de communication de l'association Les Amis du Cinéma. Bonjour Caroline.
5: Bonjour.
4: Alors, on commence donc cette chronique cinéma avec le coup de cœur des Amis du Cinéma.
5: Notre coup de cœur cette semaine, c'est Garance qui arrive en sortie nationale. Donc, c'est un film avec Adèle Exarchopoulos et Sarah Giraudeau qui a été présenté au Festival de Cannes. On plonge dans le quotidien de Garance, une jeune actrice alcoolique, et de son parcours aux multiples péripéties entre amour et destruction au cœur d'une révolution intime, amicale et sexuelle. Alors, on aborde le sujet de l'addiction qui n'est pas un sujet neuf au cinéma, mais qui est traité ici avec une qualité d'écriture qui dévoile tout le panel des émotions avec une intensité assez incroyable.
4: Et vous pouvez retrouver le film Garance, donc c'est du côté du Dôme Cinéma. On a également deux sorties nationales cette semaine.
5: Et oui, la première, c'est Justin le Juste avec Alexandra Lamy et Alban Ivanov. L'histoire se passe en 1915, quand Justin, un simple paysan français, est arraché de ses terres pour combattre un ennemi qu'il ne connaît pas. En chemin, il rencontre Basile, qui est un tirailleur sénégalais, auprès de qui il découvre l'absurdité de la guerre. Et progressivement, Justin se révolte contre le commandement et devient un héros un peu malgré lui. Là, on est entre une œuvre historique et une comédie, dans un conte qui nous narre un combat universel et somme toute un peu naïf contre l'absurdité de la guerre entre les hommes.
4: Et une comédie que vous pouvez retrouver au Dôme Cinéma et au Chanteclair d'Ugine. Et on a une deuxième sortie national.
5: Tout à fait, qui est Heart of the Beast avec Brad Pitt. Donc là, c'est James Belmont, un ancien des forces spéciales, et son chien Odin, qui sont perdus au cœur de l'Alaska suite à un crash d'avion. Ils sont livrés à eux-mêmes dans une nature aussi magnifique qu'impitoyable et ils vont puiser dans leurs dernières forces pour survivre ensemble. Donc on est ravis de retrouver Brad Pitt en tête d'affiche dans ce film, en plus qui est un très beau thriller de survie. Il y a de l'action, il y a du suspense, il y a des émotions, donc vraiment de quoi marquer les esprits.
4: Et un film donc qui est diffusé au Gambetta, donc à Albertville, au cinéma Gambetta et au cinéma Chanteclair à Ugine. Et on poursuit le triptyque, c'est la dernière semaine.
5: Tout à fait, c'est la dernière semaine de notre triptyque Sillon, donc notre événement consacré au vivant, à la terre et à l'écologie. Donc cette fois-ci, nous vous proposons de découvrir Le vivant qui se défend de Vincent Verza. Vincent Verza qui filme depuis plus de 10 ans les mobilisations écologiques. Il part d'un récit personnel et retrace son cheminement entre militantisme et naturalisme, sa recherche d'un équilibre entre combat et contemplation et trace un chemin pour affronter un peu ce qui vient. Cette séance sera présentée en partenariat avec deux associations locales, donc Je m'implique pour mon territoire et l'UNIF Pop, qui seront représentées pour faire le lien entre les thématiques abordées dans le film et les problématiques locales. Et nous aurons également un stand de Acro-Livres dans le hall avec une sélection de livres sur ces mêmes thématiques.
4: Rendez-vous donc le 26 septembre à partir de 20h30 et c'est du côté du cinéma
5: Le Dôme.
4: Le Dôme, merci. On a donc deux séances Play It Again également.
5: Oui, c'est le festival Play It Again qui se poursuit avec cette semaine une séance de James et la pêche géante destinée aux enfants de plus de 8 ans. C'est une animation emblématique des années 90. Donc ça aura lieu mercredi 23 septembre à 14h et c'est une séance au cinéma Chanteclair. Et c'est une séance qui sera suivie d'un goûter et d'un atelier sur l'animation 3D. Et nous vous proposons aussi Kill Bill, The Whole Bloody Affair. Donc, c'est les deux volets réunis en un seul film de 4h35, tel que l'avait imaginé Quentin Tarantino au départ. Gros morceau, mais incontournable, qui sera présenté samedi 26 septembre à 18h30 au Chanteclair.
4: Et une semaine riche en événements pour les amis du cinéma, puisqu'il y a également un ciné-rencontre.
5: Tout à fait, c'est un ciné-rencontre, c'est même un ciné-rencontre en avant-première autour du film Ma toute petite école, qui sera présenté en présence du réalisateur Pascal Plisson. C'est un documentaire qui va assez peu nous dépayser puisqu'il est tourné en Savoie, très exactement à la Guraz en Tarentaise, où se trouve la plus petite école de France avec 8 élèves de la maternelle au CM2, une enseignante unique et une question qui revient chaque année, faute d'un nombre suffisant d'élèves, l'école fermera-t-elle ? Donc, dans ce documentaire, on suit la vie scolaire des enfants au fil des saisons, dans ce quotidien un peu inhabituel qui est sans cesse remis en question.
4: Et rendez-vous donc le lundi 28 septembre à partir de 20h pour ce ciné-rencontre. Et on a des sorties des dernières séances.
5: Et j'ai deux films qui arrivent en dernière séance au cinéma Gambetta. Donc, c'est votre dernière chance pour aller découvrir Mutiny et Insidious, l'invasion du lointain.
4: Voilà, je crois qu'on a été, complet. Vous savez tout sur l'actu ciné pour cette semaine. On se retrouve donc la semaine prochaine. Si vous voulez en savoir plus sur les séances, sur les films à l'affiche et même réserver votre séance en ligne, c'est du côté du www.ami-du-cinéma.com qu'il faut vous rendre. C'est donc le site internet de l'association Les Amis du Cinéma. Merci Caroline et à la semaine prochaine.
5: Merci beaucoup.
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